0: 3422 en route.
1: Copy, 3422 en route.
2: One Lincoln 34 en route.
1: Big one Lincoln 34 en route.